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1: J'aimerais tant que ça marche, que je ne te dis pas tout.

0: Un autre que moi. Eine philosophische Frage für lange Autofahrten von Flora Fischback. Wir biegen von der Landstraße ab, hinein in den kühlen Wald. Vorbei an einem Haus, es ist verlassen und Albin de la Simone erzählt uns die Geschichte dazu. Sie hat im Wald gelebt, er in der Stadt. Sie sind Kompromisse eingegangen. Es hat trotzdem nicht geklappt. Le grand amour, ça n'existe pas. Die große Liebe, die gibt es nicht, sagt er, mit einem lakonischen Lächeln.
1: Elle vivait dans la forêt, un cabanon, comme elle disait. Elle dormait quand elle voulait. Ne travaillait jamais. Pareo noué dans le dos, des fruits, des fleurs et des oiseaux, le goût du sel sur la peau. Elle était belle, j'étais beau. Sous un baldaquin de tulle, une bougie, le clair de lune, nos deux corps dans une bulle, le cœur et la fortune. On ne parlait pas d'amour. L'amour, c'est quoi ?

javanais. Nu, sous mon tablier, je revivais, abandonné sous les baisers parfumés.